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2: Bonsoir, bonsoir à tous. Dans l'actualité, le gouvernement cherche à résorber le déficit de la sécurité sociale. Le plafond annuel des franchises médicales va augmenter dès le 1er octobre. Il passera de 100 à 140 euros. 70 euros maximum pour les consultations, 70 euros pour les médicaments, actes paramédicaux et transports sanitaires. Le gouvernement justifie cette hausse par l'inflation. À partir de 2028, le montant sera réévalué chaque année. C'est la piste d'un acte malveillant qui est privilégié après le déraillement du TER Rouen-Caen vendredi soir. Un morceau de rail de 250 à 300 kilos aurait été volontairement déposé sur la voie à Cléon. Le train l'a percuté à 140 km/h. Le déraillement a fait 44 blessés, dont une jeune femme en urgence absolue. Volodymyr Zelensky se dit prêt à rencontrer Vladimir Poutine en décembre lors du sommet du G20 à Miami. Le président ukrainien estime qu'ils doivent se parler et prendre des décisions. Cette déclaration intervient alors que Washington tente de relancer les efforts diplomatiques entre Kiev et Moscou pour mettre un terme à la guerre. Les Houthis auraient directement appelé les États-Unis pour leur demander de ne pas intervenir au Yémen. C'est ce qu'affirme Donald Trump ce samedi. Les rebelles pro-iraniens ont pris le contrôle d'un passage maritime stratégique pour le commerce mondial. Un tournage Disney très discret en cours en Gironde au château de la Brède, l'ancienne demeure de Montesquieu. Depuis lundi, d'importantes équipes de production sont sur place. Jacques Terrence.
3: Et oui, et le mystère reste entier autour de ce tournage, mais les indices s'accumulent. La mairie confirme à la presse avoir été contactée par une grosse société de production américaine, mais sans donner davantage de détails. Le nom du film reste donc officiellement secret. Cela dit, plusieurs indices pointent vers la future adaptation en prise de vue réelle de Réponse. L'hypothèse Réponse est d'ailleurs renforcée par les déclarations de l'actrice Catherine Anne, qui doit incarner Mère Gothel. Elle avait annoncé qu'une partie du film serait tournée en France, dans la région de Bordeaux justement. Le château de la Brède, avec son architecture médiévale, pourrait en fait servir de décor au royaume de Corona. La sortie du film est prévue en 2028.
2: Merci Jacques. Et puis en basket, la saison de l'AS Monaco toujours dans l'impasse. La Fédération française de basket refuse d'engager le champion de France en titre en National 1, cela faute de garantie. Monaco avait déjà été exclu des deux championnats professionnels pour des raisons économiques. Le club se retrouve donc pour l'instant sans championnat pour la saison à venir. Très bonne soirée à tous.

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1: Bonjour, bonjour à tous. Direction l'hippodrome de Paris-Longchamp et les 2000 mètres de la piste en gazon à l'occasion du Quintet Plus de ce dimanche 13 septembre 2026.

troisième le 9, Fev, quatrième le 6, Ghana, cinquième le 14, Just Jim, le second choix le 11, le 12 et le 3, et à vous la fortune.

Bonjour à tous, cher Bélier, ce dimanche sera idéal pour vous recentrer sur ce qui vous motive vraiment, sans vous laisser entraîner par les attentes des autres. Les taureaux, vous prendrez plaisir à vous entourer de ceux qui vous apaisent. Aujourd'hui, le confort sera une véritable ressource. Quant à vous, les gémeaux, vous pourriez passer une partie de la journée à lire, à écouter, discuter ou découvrir quelque chose de totalement inattendu. Les cancers, vous ressentirez le besoin de vous rapprocher des personnes qui vous connaissent vraiment. Quant à vous, les lions, vous pourriez avoir envie de célébrer quelque chose, même sans occasion particulière. Votre enthousiasme sera contagieux. Quant à vous, les vierges, vous apprécierez les activités qui demandent de la concentration sans pression. Du côté des balances, une rencontre ou un échange pourrait vous inspirer une nouvelle façon de voir une relation. Les scorpions, le silence vous aidera davantage que les conseils aujourd'hui. Quant à vous, les sagittaires, même une courte escapade suffira à nourrir votre curiosité. Vous reviendrez avec une sensation de liberté retrouvée. Les capricornes, vous pourriez consacrer du temps à une passion que vous négligez souvent. Du côté des verseaux, vous pourriez passer une bonne partie de la journée à imaginer des possibilités, des projets ou même des changements. Et puis enfin, cher poisson, vous serez particulièrement réceptif à la beauté des choses simples. Ce dimanche vous invitera à terminer le week-end en douceur. Je vous souhaite à tous un très bon dimanche.

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1: L'essentiel de l'actualité, le gouvernement cherche à résorber le déficit de la sécurité sociale. Le plafond annuel des franchises médicales va augmenter dès le 1er octobre. Il passera de 100 à 140 euros, 70 euros maximum pour les consultations et 70 euros pour les médicaments, actes paramédicaux et transports sanitaires. Le gouvernement justifie cette hausse par l'inflation. À partir de 2028, le montant sera réévalué chaque année. C'est la piste d'un acte malveillant qui est privilégié après le déraillement du TER Rouen-Caen vendredi soir. Un morceau de rail de 250 à 300 kg aurait été volontairement déposé sur la voie à Cléon. Le déraillement a fait 44 blessés, dont une jeune femme en urgence absolue. Volodymyr Zelensky se dit prêt à rencontrer Vladimir Poutine en décembre lors du sommet du G20 à Miami. Le président ukrainien estime qu'ils doivent se parler et prendre des décisions. Cette déclaration intervient alors que Washington tente de relancer les efforts diplomatiques entre les deux pays pour mettre un terme à la guerre. Et en basket, la saison de l'AS Monaco toujours dans l'impasse. La Fédération française de basket refuse d'engager le champion de France en titre en National 1, faute de garantie. Monaco avait déjà été exclu des deux championnats professionnels pour des raisons économiques. Le club se retrouve donc pour l'instant sans championnat pour la saison à venir.

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1: Bonjour, bonjour à tous. Dans l'actualité, à ce stade, aucun élément ne permet de parler d'un acte de malveillance après le déraillement d'un TER en Normandie vendredi soir. C'est ce que dit le procureur de la République de Rouen. Pour rappel, un morceau de rail retrouvé sur la voie pourrait être à l'origine de l'accident qui a fait une quarantaine de blessés. La passagère de 18 ans, la plus gravement touchée, est toujours hospitalisée, mais ses jours ne sont plus en danger. Le gouvernement veut faciliter les donations familiales des 2027, il propose de relever temporairement de 31 865 euros à 50 000 euros le plafond exonéré pour les dons d'argent aux descendants majeurs. Pour les donations classiques, un taux unique de 6% s'appliquerait jusqu'à 100 000 euros. Objectif, transmettre davantage d'argent à ses proches sans attendre une succession. Nouveau coup dur pour les automobilistes, le sans-plomb 95 E10 atteint désormais 2,10 € le litre en moyenne, un record depuis le début du conflit en Iran. Le gazole grimpe lui à 2,27 €, tout près de son record d'avril. Ces automobilistes ont dû trouver des solutions.
2: Disons que j'ai changé de voiture entre temps. Avant j'étais au diesel, mais quand il était beaucoup moins cher. Donc en gros ça faisait la même chose. Mais après j'ai acheté une essence et malheureusement, voilà. C'était un peu ric-et-rac parce que c'est de plus en plus cher et de plus en plus compliqué, hein, il faut dire ce qu'il y a.
3: Je suis à 150 euros par mois d'essence. C'est-à-dire que déjà on n'est pas parti en vacances, donc ça c'est la première chose. Il était question qu'on change cette voiture. Et évidemment, on ne l'a pas fait. Et ensuite, on fait attention à tout, alors qu'avant, il y avait une sensation, non pas d'opulence, parce que ça n'a jamais été notre cas, mais en tout cas, une facilité. Voilà.
1: Dans l'actualité également, un important feu de forêt menace des habitations sur l'île croate de Brac. L'alerte a été activée samedi soir pour les habitants et touristes de Milna, où vivent près de 1000 personnes. L'incendie, toujours actif, a déjà brûlé environ 3000 hectares. On passe au sport avec du foot. 0-0, le score sur lequel Lyon et le Paris FC se sont quittés hier. Match nul également pour Lorient contre Toulouse, Le Havre face à Angers et Monaco-Strasbourg. Auxerre a battu Nice 1-0. Et puis en basket, une première historique pour le basket féminin français. Les Bleus se sont qualifiés pour la finale de la Coupe du Monde en dominant l'Allemagne 86-64 à Berlin hier. Gabi Williams termine meilleure marqueuse française avec 22 points. La France défiera les États-Unis aujourd'hui pour le titre mondial. Coup d'envoi du match à 20h. Très bonne journée à tous.

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1: Bonjour à tous, chers Béliers, ce dimanche sera idéal pour vous recentrer sur ce qui vous motive vraiment, sans vous laisser entraîner par les attentes des autres. Les taureaux, vous prendrez plaisir à vous entourer de ceux qui vous apaisent. Aujourd'hui, le confort sera une véritable ressource. Quant à vous, les gémeaux, vous pourriez passer une partie de la journée à lire, à écouter, discuter ou découvrir quelque chose de totalement inattendu. Les cancers, vous ressentirez le besoin de vous rapprocher des personnes qui vous connaissent vraiment. Quant à vous, les lions, vous pourriez avoir envie de célébrer quelque chose, même sans occasion particulière. Votre enthousiasme sera contagieux. Quant à vous, les vierges, vous apprécierez les activités qui demandent de la concentration sans pression. Du côté des balances, une rencontre ou un échange pourrait vous inspirer une nouvelle façon de voir une relation. Les scorpions, le silence vous aidera davantage que les conseils aujourd'hui. Quant à vous, les sagittaires, même une courte escapade suffira à nourrir votre curiosité. Vous reviendrez avec une sensation de liberté retrouvée. Les capricornes, vous pourriez consacrer du temps à une passion que vous négligez souvent. Du côté des verseaux, vous pourriez passer une bonne partie de la journée à imaginer des possibilités, des projets ou même des changements. Et puis enfin, chers poissons, vous serez particulièrement réceptif à la beauté des choses simples. Ce dimanche vous invitera à terminer le week-end en douceur. Je vous souhaite à tous un très bon dimanche.

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2: Bonjour à tous, l'essentiel de l'actualité. À ce stade, aucun élément ne permet de parler d'un acte de malveillance après le déraillement d'un TER en Normandie vendredi soir. C'est ce que dit le procureur de la République de Rouen. Pour rappel, un morceau de rail a été retrouvé sur la voie et pourrait être à l'origine de l'accident qui a fait une quarantaine de blessés. La passagère de 18 ans qui était la plus gravement touchée est toujours hospitalisée, mais ses jours ne sont plus en danger. Le gouvernement veut faciliter les donations familiales dès 2027. Il propose de relever temporairement jusqu'à 50 000 euros le plafond exonéré pour les dons d'argent descendants majeurs. Pour les donations classiques, un taux unique de 6% s'appliquerait jusqu'à 100 000 euros. Objectif, transmettre davantage d'argent à ses proches sans attendre une succession. Un important feu de forêt en Croatie. L'alerte a été activée hier soir pour les habitants et touristes de Milna où vivent près de 1 000 personnes. L'incendie toujours actif a déjà brûlé environ 3 000 hectares. Et puis en sport, en basket, une première historique pour le basket féminin français. Les Bleus se sont qualifiés pour la finale de la Coupe du Monde en dominant l'Allemagne 86 à 64 à Berlin hier. La France défiera donc les États-Unis aujourd'hui pour le titre mondial. Coup d'envoi du match à 20h.

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Bonne matinée et bienvenue dans l'agenda de Radio 4 pour ce dimanche 13 septembre. On a quelques événements à vous proposer pour cette journée dominicale, notamment avec l'association Les Doigts de Fée de l'EHPAD Bel Air de Tournon-d'Agenais qui organise un vide-grenier aujourd'hui au gymnase et propose restauration, buvette et repas païa ce midi. Vide-grenier de la Batouque Fanfare de Casse-Neuil aujourd'hui au bord du Lot et également vide-grenier du club de football de Cancon, c'est aujourd'hui au stade. Allez, l'association Convergence de Fumel organise un vide-grenier aujourd'hui au 320 rue du Chemin Rouge avec restauration possible. Et puis également aujourd'hui, c'est la brocante mensuelle à Villeréal. Allez, DOS est en fête ce dimanche avec des voitures et motos anciennes. Le mai des élus, une restauration le midi avec Jean-Paul Albert à l'animation musicale. Et une braderie l'après-midi. C'est la fête aussi à Moustier avec ce dimanche. Vide-grenier, voitures anciennes, repas le midi. Attention, pensez à porter vos couverts. Et on va terminer avec le comité des fêtes de Sainte-Eutrope-de-Bort qui organise un bal ce dimanche à 14h30 à la salle des fêtes de Saint-Vivien avec les accordéonistes Pascal Terrible et Sébastien Farge. Allez, on va vous souhaiter un très très bon dimanche en notre compagnie. Retour tout de suite des tubes sur votre radio.

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0: Bonjour, bonjour à tous. Dans l'actualité, à ce stade, aucun élément ne permet de parler d'un acte de malveillance après le déraillement d'un TER en Normandie vendredi soir. C'est ce que dit le procureur de la République de Rouen. Pour rappel, un morceau de rail retrouvé sur la voie pourrait être à l'origine de l'accident qui a fait une quarantaine de blessés. La passagère de 18 ans, la plus gravement touchée, est toujours hospitalisée, mais ses jours ne sont plus en danger. Le gouvernement veut faciliter les donations familiales dès 2027. Il propose de relever temporairement de 31 865 euros à 50 000 euros le plafond exonéré pour les dons d'argent aux descendants majeurs. Pour les donations classiques, un taux unique de 6% s'appliquerait jusqu'à 100 000 euros. Objectif, transmettre davantage d'argent à ses proches sans attendre une succession. Nouveau coup dur pour les automobilistes, le samplon 95 E10 atteint désormais 2,10 € le litre en moyenne, un record depuis le début du conflit en Iran. Le gazole grimpe lui à 2,27 €. Tout près de son record d'avril, ces automobilistes ont dû trouver des solutions.
1: Disons que j'ai changé de voiture entre-temps. Avant, j'étais au diesel, mais quand il était beaucoup, beaucoup, beaucoup moins cher. Donc, en gros, ça faisait la même chose. Mais après, j'ai acheté une essence et malheureusement, voilà. C'était un peu ric-et-rac parce que c'est de plus en plus cher et de plus en plus compliqué. Il faut dire ce qui est.
2: Je suis à 150 euros par mois d'essence. C'est-à-dire que déjà on n'est pas parti en vacances, donc ça c'est la première chose. Il était question qu'on change cette voiture. Et évidemment, on ne l'a pas fait. Et ensuite, on fait attention à tout, alors qu'avant, il y avait une sensation, non pas d'opulence, parce que ça n'a jamais été notre cas, mais en tout cas, une facilité. Voilà.
0: Dans l'actualité également, un important feu de forêt menace des habitations sur l'île croate de Brac. L'alerte a été activée samedi soir pour les habitants et touristes de Milna, où vivent près de 1000 personnes. L'incendie, toujours actif, a déjà brûlé environ 3000 hectares. On passe au sport avec du foot. 0-0, le score sur lequel Lyon et le Paris FC se sont quittés hier. Match nul également pour Lorient contre Toulouse, Le Havre face à Angers et Monaco-Strasbourg. Auxerre a battu Nice 1-0. Et puis en basket, une première historique pour le basket féminin français. Les Bleus se sont qualifiés pour la finale de la Coupe du Monde en dominant l'Allemagne 86-64 à Berlin hier. Gabby Williams termine meilleure marqueuse française avec 22 points. La France défiera les États-Unis aujourd'hui pour le titre mondial. Coup d'envoi du match à 20h. Très bonne journée à tous.
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Bonjour à tous, chers Bélier, ce dimanche sera idéal pour vous recentrer sur ce qui vous motive vraiment, sans vous laisser entraîner par les attentes des autres. Les taureaux, vous prendrez plaisir à vous entourer de ceux qui vous apaisent. Aujourd'hui, le confort sera une véritable ressource. Quant à vous, les gémeaux, vous pourriez passer une partie de la journée à lire, à écouter, discuter ou découvrir quelque chose de totalement inattendu. Les cancers, vous ressentirez le besoin de vous rapprocher des personnes qui vous connaissent vraiment. Quant à vous, les lions, vous pourriez avoir envie de célébrer quelque chose, même sans occasion particulière. Votre enthousiasme sera contagieux. Quant à vous, les vierges, vous apprécierez les activités qui demandent de la concentration sans pression. Du côté des balances, une rencontre ou un échange pourrait vous inspirer une nouvelle façon de voir une relation. Les scorpions, le silence vous aidera davantage que les conseils aujourd'hui. Quant à vous, les sagittaires, même une courte escapade suffira à nourrir votre curiosité. Vous reviendrez avec une sensation de liberté retrouvée. Les capricornes, vous pourriez consacrer du temps à une passion que vous négligez souvent. Du côté des verseaux, vous pourriez passer une bonne partie de la journée à imaginer des possibilités, des projets ou même des changements. Et puis enfin, chers poissons, vous serez particulièrement réceptifs à la beauté des choses simples. Ce dimanche vous invitera à terminer le week-end en douceur. Je vous souhaite à tous un très bon dimanche.

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1: Bonjour à tous, l'essentiel de l'actualité. À ce stade, aucun élément ne permet de parler d'un acte de malveillance après le déraillement d'un TER en Normandie vendredi soir. C'est ce que dit le procureur de la République de Rouen. Pour rappel, un morceau de rail a été retrouvé sur la voie et pourrait être à l'origine de l'accident qui a fait une quarantaine de blessés. La passagère de 18 ans qui était la plus gravement touchée est toujours hospitalisée, mais ses jours ne sont plus en danger. Le gouvernement veut faciliter les donations familiales dès 2027. Il propose de relever temporairement jusqu'à 50 000 euros le plafond exonéré pour les dons d'argent descendants majeurs. Pour les donations classiques, un taux unique de 6% s'appliquerait jusqu'à 100 000 euros. Objectif, transmettre davantage d'argent à ses proches sans attendre une succession. Un important feu de forêt en Croatie. L'alerte a été activée hier soir pour les habitants et touristes de Milna où vivent près de 1000 personnes. L'incendie toujours actif a déjà brûlé environ 3000 hectares. Et puis en sport, en basket, une première historique pour le basket féminin français. Les Bleus se sont qualifiés pour la finale de la Coupe du Monde en dominant l'Allemagne 86 à 64 à Berlin hier. La France défiera donc les États-Unis aujourd'hui pour le titre mondial. Coup d'envoi du match à 20h.

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Bonne matinée et bienvenue dans l'agenda de Radio 4 pour ce dimanche 13 septembre. On a quelques événements à vous proposer pour cette journée dominicale, notamment avec l'association Les Doigts de Fée de l'EHPAD Bel Air de Tournon-d'Agenais qui organise un vide-grenier aujourd'hui au gymnase et propose restauration, buvette et repas païa ce midi. Vide-grenier de la Batouque Fanfare de Casse-Neuil aujourd'hui au bord du Lot et également vide-grenier du club de football de Cancon, c'est aujourd'hui au stade. Allez, l'association Convergence de Fumel organise un vide-grenier aujourd'hui au 320 rue du Chemin Rouge avec restauration possible. Et puis également aujourd'hui, c'est la brocante mensuelle à Villeréal. Allez, DOS est en fête ce dimanche avec des voitures et motos anciennes. Le mai des élus, une restauration le midi avec Jean-Paul Albert à l'animation musicale. Et une braderie l'après-midi. C'est la fête aussi à Moustier avec ce dimanche. Vide-grenier, voitures anciennes, repas le midi. Attention, pensez à porter vos couverts. Et on va terminer avec le comité des fêtes de Sainte-Eutrope-de-Bort qui organise un bal ce dimanche à 14h30 à la salle des fêtes de Saint-Vivien avec les accordéonistes Pascal Terrible et Sébastien Farge. Allez, on va vous souhaiter un très très bon dimanche en notre compagnie. Retour tout de suite des tubes sur votre radio.

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0: Bonsoir à tous. À la une de l'actualité, le gouvernement débloque des fonds pour venir en aide aux agriculteurs, mais réduit en parallèle d'autres dépenses. 500 millions d'euros de crédits sont annulés. L'écologie est la plus touchée, avec plus de 150 millions en moins. Le service public de l'énergie perd également plus de 142 millions d'euros. D'autres économies sont prévues dans l'année. Plus de 70 enlèvements et séquestrations liés aux crypto-monnaies ont été recensés en France depuis le début de l'année, annonce du parquet national anti-criminalité. Hier, 4 personnes ont été interpellées après une affaire de séquestration dans le Finistère. Fin juin, Laurent Nunez, le ministre de l'Intérieur, avait promis un plan pour renforcer la sécurité des acteurs du monde de la crypto. La météo a lourdement perturbé les concerts cet été en France. 213 ont été annulés entre juin et août à cause de la canicule, des incendies ou des orages, selon le Centre national de la musique. Un quart de ces annulations concernent des festivals. Les pertes de la billetterie sont estimées à 22 millions d'euros. Ça y est, c'est la rentrée, les vacances sont terminées et pour beaucoup, c'est synonyme d'anxiété. Entre la reprise du travail et des cours, c'est souvent compliqué de reprendre un rythme normal, mais chacun a sa méthode.
1: Je fais de mon mieux de trier mes affaires et j'essaie de trouver des moments pour réviser.
2: Typiquement, j'adore faire un lever de soleil et la journée commence bien. Après, je suis un peu maniaque, donc dès le matin, je vais aspirer mon appart comme ça. Quand je rentre le soir, je sais que c'est propre. Si j'ai le temps, j'aime faire un petit déj. Comme si j'étais au restaurant avec toast avocat et une assiette bien décorée. Partout où je vais, je cherche quelque chose qui me rappellera toujours des vacances.
0: Un reportage de Mylène Desbacs. Plus de 4 milliards d'euros seront nécessaires pour reconstruire les zones dévastées par les crues au Népal. C'est l'estimation du gouvernement, près de 3 semaines après la catastrophe. Environ 1400 morts et plus de 5000 personnes toujours portées disparues. Les transports et l'énergie ont notamment été fortement touchés. 25 ans après, les États-Unis commémorent ce vendredi les attentats du 11 septembre. En 2001, 4 avions avaient été détournés par des terroristes d'Al-Qaïda. 2 avaient frappé le World Trade Center, 1 le Pentagone et le dernier s'était écrasé en Pennsylvanie. Ces attaques ont profondément marqué l'Amérique et le monde entier. Et puis un record au box-office français pour Spider-Man. Brand New Day devient le film de super-héros le plus vu de tous les temps en France. Il reste donc en tête du box-office devant la comédie française Tombée du ciel. Voilà pour l'actualité. Bonne fin de journée à tous.
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0: Sac, le Quintet.
1: Bonjour, bonjour à tous. Direction l'hippodrome de Paris-Longchamp et les 2000 mètres de la piste en gazon à l'occasion du Quintet Plus de ce dimanche 13 septembre 2026. Il réunira 18 compétiteurs bien connus des parieurs. L'allocation sera de 96 000 euros et le départ prévu vers 15h15. En tête de notre sélection, le 4, Big Log, en forme sur sa distance, est confié à Pierre-Charles Boudot pour l'occasion. Tous les feux sont au vert. Suivi du 10, Nitti Gallès, prise en note lors de sa dernière fin de course. Le 9, Fève, toujours au top de sa condition physique. Le 6, Ganas, ne devrait plus tarder à refaire parler de lui. Et enfin, le 14, Just Jim, idéalement placé sur l'échelle des valeurs. Il complétera notre sélection. Une sélection que vous pouvez retrouver sur ma chaîne YouTube Tom Kazak, les pronostics hippiques avec mes dernières minutes. Donc notre choix aujourd'hui, premier le 4, Big Log. Second le 10, Nitti Gallès. Troisième le 9, Fève. Quatrième le 6, Ghana. Cinquième le 14, Just Jim. Le second choix le 11, le 12 et le 3. Et à vous la fortune!
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0: Chers auditeurs, bonjour.
1: Ravi de vous retrouver dans votre émission dédiée à l'accordéon, Aubin Musette.
0: Toujours fidèle comme chaque dimanche matin,
1: le rendez-vous des passionnés d'accordéon, à la présentation Joël
0: et l'accordéoniste Laurent Pire.
1: On démarre les festivités avec une jolie valse qui a plus de 80 ans.
0: Éric Bouvel nous interprète une chanson qui date de 1941, La rue de notre amour.

0: direction le Lot, le village de Varères, mis à l'honneur par une artiste du Tarn-et-Garonne.
1: Sylvie Nauge à l'accordéon, dans la bourrée du Varères.
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0: retour dans les classiques de l'accordéon musette, une valse intitulée Un refrain de guinguette, Christian Péchel à l'accordéon et Josiane Bienvenue au chant.
1: Une valse.

0: country avec Stéphanie Rodriguez dans All of Me.
1: La version proposée aujourd'hui est une version en quick step. À l'origine, All of Me est une chanson d'amour standard de jazz, une composition qui a ses origines aux États-Unis. Elle fut rendue célèbre dans les années 30 par Louis Armstrong.

voyage en Italie. Une jolie tarentelle intitulée Polizella. Un artiste italien, Athos Bassisi, au piano à bretelles.

0: Faut-il de nos amours ? Une chanson interprétée et écrite par Charles Trenet en 1942.
1: Un succès repris par de nombreux interprètes, Sacha Distel en 1958, les compagnons de la chanson en 67, Dalida en 72, Daniel Guichard en 81, ou encore Henri Salvador en 2003.
0: Des dizaines d'artistes qui ont fait de ce titre un incontournable de la chanson française.

0: un autre style avec l'accordéoniste toulousain Rémi Geffroy, un artiste aux multiples facettes qui joue de l'accordéon diatonique.
1: Le titre de ce morceau, Ion LS.

cet artiste, Rémi Geffroy, crée son propre style en faisant se rencontrer musique traditionnelle, folk et jazz. Le titre de ce morceau est inspiré par une zone marécageuse située autour du mont Saint-Michel, le Yonne-Elès.

0: terminons, comme à l'habitude, avec El Novillero de Laurent Pi.
1: Nous vous remercions vivement pour votre fidélité.
0: Nous vous rappelons que vous pouvez écouter ou réécouter toutes les émissions via le site radio4.fr.
1: Nous sommes également présents sur les réseaux sociaux. Rejoignez-nous sur la page Facebook au Bad Musette. Si vous désirez écouter un titre ou un artiste en particulier, c'est tout à fait possible. Il vous suffit simplement de nous contacter par téléphone au 05 53 40 67 17. Ce sera un plaisir pour Joël et moi-même de diffuser votre morceau préféré.
0: Nous vous donnons rendez-vous la semaine prochaine, même endroit, même heure.
1: D'ici là, portez-vous bien.

0: Bonne matinée. Il est déjà 10h.
1: 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Bonjour, bonjour à tous. Dans l'actualité, la piste d'un attentat n'est pas retenue à ce stade après le déraillement d'un TER entre Rouen et Caen vendredi soir. Le parquet indique qu'aucun élément ne montre un acte de malveillance. Un morceau de rail a toutefois été retrouvé sur la voie et reste au cœur de l'enquête. Une quarantaine de personnes ont été blessées dans cet accident, on le rappelle, dont une jeune femme de 18 ans gravement blessée, mais ses jours ne sont plus en danger. Le niveau des élèves français continue de baisser. La France se classe 27e du nouveau classement PISA qui évalue les compétences des jeunes de 15 ans en maths, en lecture et en sciences. Elle reste globalement dans la moyenne des pays de l'OCDE. Le classement pointe de fortes inégalités sociales ainsi qu'un manque de personnel et de matériel dans certains établissements. Aurélie Gagné, porte-parole du syndicat SNU-IPP, on l'écoute.
2: Il faut absolument que la France réussisse à réduire ses écarts entre les élèves issus de milieux favorisés et les élèves issus de milieux défavorisés. Et pour cela, il faut mettre le paquet sur les premières années d'école, mais aussi repenser les programmes. Il faut repenser la formation des enseignants, vraiment ouvrir bien largement au-delà des mathématiques et du français. Et puis, il faut leur redonner la main sur leur métier, leur faire confiance. Et cette confiance leur permettra de se sentir plus à l'aise et puis de mieux faire leur métier.
1: Dans l'actualité également, quelques 150 000 personnes ont manifesté hier en Allemagne contre l'extrême droite dans une vingtaine de villes. Des rassemblements à Berlin, Hambourg et Munich pour réclamer l'interdiction de l'AFD. Le parti anti-migrant et pro-russe a récolté près de 44% des voix en Saxe-Anhalt lors des dernières élections et cherche à y former un gouvernement régional. En rugby, les Bleus commencent le W15 Global Series par une défaite à Lyon. L'équipe de France s'est inclinée hier 28-14. Face à la Nouvelle-Zélande, les Black Ferns repartent avec le bonus offensif. En basket, là, les Bleus ont connu plus de succès. Les Français se sont qualifiés pour la finale de la Coupe du Monde en dominant l'Allemagne 86-64 à Berlin hier. La France défiera les États-Unis aujourd'hui pour le titre mondial. Coup d'envoi du match à 20h. Et en foot, Lyon et le Paris FC se sont quittés sur un match nul hier, 0 partout. Égalité aussi entre Lorient et Toulouse, Le Havre face à Angers et Monaco-Strasbourg. Nice, battu par Auxerre 1-0, pointe maintenant à la dernière place de la Ligue 1. Aujourd'hui, on a Lille contre 3 à 15h. Le Mans reçoit Lens à 17h15. Brest accueille le PSG en clôture à 20h45. Très bonne journée à tous.
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0: Bonjour, bonjour à tous. Dans l'actualité, un homme interpellé après des affrontements avec la police hier soir à Lyon. Les forces de l'ordre intervenaient à place Jean Massé pour interrompre le tournage non autorisé d'un clip de rap. Une quarantaine de personnes masquées ont été dispersées. Un tir de mortier a provoqué un départ de feu dans un appartement sans faire de blessés. Marine Le Pen fait sa rentrée politique ce dimanche à Hénin-Beaumont. La candidate du Rassemblement National à la présidentielle doit prononcer un discours cet après-midi en présence de Jordan Bardella. Un week-end politique qui se poursuit aussi avec François Hollande attendu à la braderie de Carvin dans le Pas-de-Calais. Les vendanges 2026 s'annoncent comme les plus faibles en France depuis 1957. La production devrait tomber sous les 34 millions d'hectolitres. En cause, la sécheresse, les canicules et le recul des surfaces cultivées. Mais le sud de la France s'en sort un peu mieux, Virginie Quénon.
1: Oui, la production est en baisse de 6% en moyenne par rapport à 2025, qui était déjà une mauvaise année. Mais toutes les régions ne sont pas touchées de la même manière. En Champagne, la récolte devrait être quasiment divisée par deux. La Bourgogne et le Beaujolais enregistrent une baisse de 33% sous l'effet de la grêle, de la sécheresse et des fortes chaleurs. Dans le sud-est, la sécheresse a réduit la taille des grains de raisin et la grêle a provoqué des dégâts dans le Vaucluse, l'Ardèche et la Drôme. Et la production devrait tout de même rester proche de celle de l'an dernier. En revanche, quelques régions s'en sortent un peu mieux. Le Bordelais prévoit une hausse de 10% sur un an. Et dans le Languedoc-Roussillon, la récolte devrait même progresser de 5% grâce à de meilleurs rendements.
0: Merci Virginie. Une mobilisation massive contre l'AFD en Allemagne. Environ 150 000 manifestants ont défilé hier à travers le pays, selon les organisateurs, à Berlin, Hambourg ou encore à Munich. Ils ont notamment réclamé l'interdiction du parti. L'AFD a obtenu près de 44% des voix en Saxe-Anhalt et tente maintenant d'y former un gouvernement régional. En rugby, les Bleus commencent le W15 Global Series par une défaite à Lyon. L'équipe de France est inclinée 28-14 face à la Nouvelle-Zélande. Samedi prochain, pour la deuxième journée, eh bien la France recevra l'Australie à Aix-en-Provence. Et puis en basket, les Françaises vont tenter de décrocher la Coupe du Monde ce soir. Les Bleus affrontent les États-Unis en finale à Berlin après avoir dominé l'Allemagne hier en demi-finale 86-64. Coup d'envoi du match à 20h. Voilà pour l'actualité. Très bonne journée à tous.
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1: Bonjour, bonjour à tous. Dans l'actualité, un homme interpellé après des affrontements avec la police hier soir à Lyon. Les forces de l'ordre intervenaient à place Jean Massé pour interrompre le tournage non autorisé d'un clip de rap. Une quarantaine de personnes masquées ont été dispersées. Un tir de mortier a provoqué un départ de feu dans un appartement sans faire de blessés. Marine Le Pen fait sa rentrée politique ce dimanche à Hénin-Beaumont. La candidate du Rassemblement National à la présidentielle doit prononcer un discours cet après-midi en présence de Jordan Bardella. Un week-end politique qui se poursuit aussi avec François Hollande attendu à la braderie de Carvin dans le Pas-de-Calais. Les vendanges 2026 s'annoncent comme les plus faibles en France depuis 1957. La production devrait tomber sous les 34 millions d'hectolitres. En cause, la sécheresse, les canicules et le recul des surfaces cultivées. Mais le sud de la France s'en sort un peu mieux, Virginie Quénon.
2: Oui, la production est en baisse de 6% en moyenne par rapport à 2025, qui était déjà une mauvaise année. Mais toutes les régions ne sont pas touchées de la même manière. En Champagne, la récolte devrait être quasiment divisée par deux. La Bourgogne et le Beaujolais enregistrent une baisse de 33% sous l'effet de la grêle, de la sécheresse et des fortes chaleurs. Dans le sud-est, la sécheresse a réduit la taille des grains de raisin et la grêle a provoqué des dégâts dans le Vaucluse, l'Ardèche et la Drôme. Et la production devrait tout de même rester proche de celle de l'an dernier. En revanche, quelques régions s'en sortent un peu mieux. Le Bordelais prévoit une hausse de 10% sur un an. Et dans le Languedoc-Roussillon, la récolte devrait même progresser de 5% grâce à de meilleurs rendements.
1: Merci Virginie. Une mobilisation massive contre l'AFD en Allemagne. Environ 150 000 manifestants ont défilé hier à travers le pays, selon les organisateurs. À Berlin, Hambourg ou encore à Munich, ils ont notamment réclamé l'interdiction du parti. L'AFD a obtenu près de 44% des voix en Saxe-Anhalt et tente maintenant d'y former un gouvernement régional. En rugby, les Bleus commencent le W15 Global Series par une défaite à Lyon. L'équipe de France est inclinée 28-14 face à la Nouvelle-Zélande. Samedi prochain, pour la deuxième journée, eh bien la France recevra l'Australie à Aix-en-Provence. Et puis en basket, les Françaises vont tenter de décrocher la Coupe du Monde ce soir. Les Bleus affrontent les États-Unis en finale à Berlin après avoir dominé l'Allemagne hier en demi-finale 86-64. Coup d'envoi du match à 20h. Voilà pour l'actualité. Très bonne journée à tous.
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saison, c'est le magazine Nature de Radio 4, diffusé le samedi matin à 9h30 et le dimanche rediffusé à midi. Bonjour à tous, on se retrouve pour une année de nature tous les samedis et le dimanche sur Radio 4 jusqu'au mois de juin prochain, donc ça va faire 40 émissions, une par semaine. C'est du boulot, mais je suis bien content de le faire. Alors aujourd'hui, bon, je vous donne le programme rapidement. On va parler de programme, justement, de ce qui va se passer cette année. Je vous donnerai le programme des sorties LPO, qu'on fait tous les mois, et de quelques événements qui vont avoir lieu tout prochainement. Et puis après, j'ai lu cet été plusieurs articles dans les journaux concernant des problèmes de nature. Et je voudrais vous en faire part à propos justement d'abattage de cerfs, à propos de maïs, à propos d'eau, de stockage de l'eau. Hein, ce problème très important qui a été encore exacerbé par les canicules qu'on a tous vécues cet été. Voilà, donc on va commencer par le programme. Alors, les sorties LPO en Lot-et-Garonne, donc avec ma collègue Aline Bonzoumé, on organise des sorties, ça fait maintenant 20 ou 30 ans, tous les mois, c'est gratuit, c'est ouvert à tous. On vient, on apporte son sandwich pour manger à midi, et on va se promener dans différents endroits. Il y a une sortie en moyenne par mois, entre septembre et juin prochain. Voici le programme. Le dimanche 20 septembre, donc c'est dimanche prochain, on ira du côté de Saint-Nicolas-de-la-Grave, comme on va tous les ans, c'est du côté de Tarn-et-Garonne, là-bas, c'est un bassin de retenue sur la Garonne, près de la centrale de Golfech, et qui est très riche pour les oiseaux d'eau, notamment. C'est Aline qui s'en chargera, je vous donnerai les numéros tout à l'heure. Aline Bonzoumé, pour toutes ces sorties, on ne donne pas l'heure et le lieu de rendez-vous en direct, je ne vous le donne pas maintenant, il faut appeler au téléphone, et on vous donne l'heure et le lieu du rendez-vous. C'est pour éviter d'oublier des personnes, ou bien que des personnes disent venir, et puis ne viennent pas, pour que ce soit bien clair. Donc dimanche 20 septembre, migrateur de passage à Saint-Nicolas-de-la-Grave, surtout des oiseaux d'eau, on va voir. Le 25 octobre, c'est moi qui m'y collerai, on ira sur les lacs de la région du Drau, donc les lacs de réalimentation du Drau, donc ça peut être la Ganne, le Braissou, les Graussettes, la Nette ou bien le lac de l'Escouroux, tous ces lacs qui sont dans notre région du Haut-Agenais et qui servent à la fois à l'irrigation et à la réalimentation du Drau, et ils sont gérés par une association que je fais intervenir souvent sur cette antenne, c'est Épidrau. Donc dimanche 25 octobre, balade au bord des lacs dans notre région. Dimanche 22 novembre, balade autour d'Issijac. Le dimanche 10 janvier, donc il n'y en a pas en décembre, le 10 janvier, on ira au port d'un autre lac, le lac du Lourbet à Tombeboeuf. En hiver, on ira voir surtout des canards, quand il y en a, parce qu'il n'y en a pas de plus en plus. Le dimanche 2 février, c'est Aline Bonzoumé qui nous conduira du côté de Montesquieu, donc c'est dans la vallée de la Garonne, pour aller voir des hivernants dans des terrains agricoles aux alentours près de la vallée de la Garonne. Le dimanche 7 mars, on ira autour de Gavaudin faire une belle marche comme on fait presque tous les ans. C'est moi-même qui m'en occuperai, qui animerai cette sortie. Dimanche 11 avril, donc là on est sur le printemps, on ira du côté de Ouyès comme on va tous les ans. C'est Aline qui s'en occupera. Donc une belle balade aux alentours du village de Ouyès à l'entrée de la forêt landaise. Le dimanche 25 avril, on ira du côté de Montéral, comme on a fait l'année dernière. L'année dernière, c'était un peu tôt, on va le faire un peu plus tard pour essayer de voir notamment la fauvette passerinette sur ces coteaux de Montéral. Et puis évidemment, il y a d'autres oiseaux à voir. C'est moi qui animerai cette sortie. Le dimanche 16 mai, on ira avec Aline du côté de l'Eyrac, bon, voir des zones humides et des gravières. L'année dernière, on avait vu plein de choses. C'était très intéressant, notamment des sternes pierre-garin ou des hirondelles de rivage, etc. Le dimanche 30 mai, on ira vers Tournon et le Quercy, donc comme tous les ans, c'est moi-même qui animerai la sortie. Pourquoi on va du côté de Tournon et vers le Lot, donc vers du côté de Sauzay? Ben, c'est essentiellement pour voir des oiseaux qu'on voit moins ici, notamment le bruant ortolan, qu'on rencontre régulièrement lors de cette sortie. C'est un des rares endroits où on peut voir le bruant ortolan au printemps dans notre région. Et enfin, la dernière sortie, comme tous les ans, ce sera le samedi 12 juin. Vous voyez, tous les autres sont le dimanche, mais là, c'est le samedi en nocturne, enfin en crépusculaire. Donc, à la tombée de la nuit, on va du côté d'Issijac, écouter et voir, peut-être, avec de la chance, de l'engoulevent ou du hibou petit-duc. Donc, c'est une sortie qui se passe le samedi soir. Donc, toutes ces sorties donc, sont ouvertes à tous, gratuites. Si ça vous intéresse, bon, vous appelez quelques jours avant, deux, trois jours avant, c'est bon. Au numéro que je vais vous donner, donc je rappelle, c'est gratuit.
gratuit, ouvert à tous, et on amène son sandwich. Alors Aline Bonzoumé, notez bien, 06 32 46 84 74. Je répète, Aline, 06 32 46 84 74. Et le mien, numéro, donc 06 31 98 78 27. Je répète, 06 31 98 78 27. Et on vous donne l'heure et le lieu de rendez-vous si vous appelez la veille, l'avant-veille de ces sorties. Voilà. Oui.

Si vous avez l'habitude d'écouter cette émission de saison, vous ne serez pas surpris d'entendre Ray Charles et I've Got a Woman. C'est un de mes rock and roll, si on veut, préférés, autant pour le swing que pour la voix du chanteur, que les arrangements de cet orchestre fabuleux. Je continue avec le programme, donc après, en même temps que ces sorties qui ont lieu le dimanche, ces sorties LPO où on se promène, on écoute des oiseaux et on essaie de les identifier, de les voir. La plupart du temps, on les entend ou on les voit quelquefois aussi. Mais il y a aussi d'autres sorties organisées par des amis auxquelles je participe quelquefois. Alors à Montoriol, tiens, justement, c'est samedi prochain également et dimanche à Montoriol, dans le cadre des Journées européennes du patrimoine, l'association Mémoire Montoriolaise organise un week-end sur le thème « Pourquoi c'était mieux avant ?» et « En quoi c'est mieux aujourd'hui qu'hier ?» Voilà, avec le samedi des conférences, enfin des rencontres, moi j'y participerai, entre 11h et midi, il y aura des scénettes aussi, un pot offert par la municipalité à midi. L'après-midi, il y a des visites guidées, Montreuil d'Antan, église, maison à colombage, puis pigeonnier, séchoir à tabac.

Voilà, encore une fois, c'est organisé par les Mémoires Montoriolaises. Je vais vous donner un numéro de téléphone. C'est celui d'Eliane qui s'occupe du repas et des réservations pour le repas. C'est 20 euros le repas. Le reste est gratuit pour ces animations. Mais ce repas, comme chez Mamie, je crois que ça s'appelle, ça risque d'être succulent, aura lieu donc à Montoriol le dimanche 20. Et il faut, pour réserver, il faut appeler Eliane au 06 62 37 57 96. Je répète, 06 62 37 57 96. Eliane, pour le repas de midi, dimanche 20 septembre à Montoriol. Ce que vous entendez là, c'est le gobe-mouche noir. C'est un petit oiseau qui traverse notre région tous les ans à la même époque. Depuis le 15 août, moi je l'entends, et on va l'entendre encore sans doute jusqu'à la fin septembre, ou pas loin. C'est un oiseau qui ne niche pas chez nous, hein. Il ne se reproduit pas chez nous, sauf il y a quelques données au pied des Pyrénées, dans les Pyrénées Atlantiques. Mais sinon, tout le reste de l'Aquitaine, il n'y est pas. Le gobe-mouche gris, lui, est beaucoup plus nicheur chez nous, même s'il n'est jamais très très commun. On l'entend aussi d'ailleurs, le gobe-mouche gris en ce moment, qui repart en migration. Ce sont des petits oiseaux insectivores, comme leur nom l'indique, gobe-mouche, qui se manifestent lorsque, en saison, on les voit s'envoler depuis une branche, s'envoler et attraper un insecte et se reposer sur la même branche. Le gobe-mouche noir, d'ailleurs, se pose plutôt sur les branches basses, alors que le gobe-mouche gris, plutôt sur les branches hautes. Alors, on l'entend en migration maintenant. J'ai ouvert un bouquin qui s'appelle « L'Atlas des oiseaux migrateurs et hivernants d'Aquitaine », qui est paru il y a quelques années, auquel j'ai participé très modestement. Les auteurs étaient coordonnés par Amandine Théiou, qu'on connaît bien, qui est salariée de la LPO en Dordogne, du côté de Bourou. Voilà donc ce qu'elle dit du gobe-mouche noir à propos de sa migration et de son écologie avec l'aide de Frédéric Azaban, qui est un ornithologue très pointu de la région bordelaise. Le gobe-mouche noir se reproduit du sud de l'Espagne à l'Oural. En Aquitaine, l'espèce est principalement migratrice, excepté quelques couples isolés nichant sur le piémont pyrénéen, c'est ce que je vous disais. Alors, ce qui nous intéresse, la migration post-nuptiale, c'est-à-dire après la reproduction, à la fin de l'été, débute timidement en juillet et se termine fin octobre. Le pic de passage se situe durant la première décade de septembre, donc on est en plein dedans. Ces petits migrateurs nocturnes transitent en nombre important le long de la côte atlantique en provenance de Scandinavie, de Grande-Bretagne, d'Allemagne et d'autres pays d'Europe, et donc je vous le disais, le nord-est de la France aussi. Il est aussi nicheur en Espagne d'ailleurs, le gobe-mouche noir. Le gobe-mouche noir poursuit ensuite sa route jusqu'en Afrique de l'Ouest, traversant le Sahara pour atteindre le nord du golfe de Guinée. Il fréquente alors durant tout l'hiver les savanes boisées et les forêts-galeries. Le retour prénuptial est bien moins marqué en Aquitaine, donc le retour au printemps, lorsqu'il a fini son hivernage en Afrique. L'espèce empruntant alors des voies de migration plus orientales à cette saison. C'est ce qu'on appelle une migration en boucle, hein. Il descend par l'ouest et il remonte plus à l'est. Voilà. Qu'est-ce qu'il mange ? Il mange des insectes essentiellement. Et là où il est nicheur, il niche dans un trou d'arbre en général. Le petit gobe-mouche noir qu'on appelle en latin, c'est le Ficedula hippoleuca, c'est un nom assez rigolo. Le plumage de cet oiseau, qui est tout petit, hein, c'est plus petit qu'un moineau, il est essentiellement marron et noir avec une tache en forme de L sur l'aile en ce moment. Alors qu'au printemps, si on a la chance de les voir, mais on les voit peu au printemps, c'est ce que je disais, ils ne repassent pas par ici pour remonter vers le nord, ils repassent plus à l'est. Au printemps, si on a la chance, ça m'est arrivé deux, trois fois, de voir un mâle de gobe-mouche noir, alors il est vraiment noir et blanc, c'est un oiseau extraordinaire, de couleur extraordinaire, alors qu'au retour, maintenant, les mâles comme les femelles, comme les jeunes de l'année, se ressemblent tous. Ils sont donc de ce marron assez foncé avec du noir, du blanc. C'est très joli, très élégant, mais c'est pas très spectaculaire. Hein. Alors si un jour vous avez la chance au mois d'avril ou mai de voir un gobe-mouche noir en plumage nuptial, donc sa tenue nuptiale qu'il présente avant la saison de reproduction, eh bien vous aurez sans doute vu un des plus beaux oiseaux qu'on peut voir dans la région.

Le guitariste Christophe Astolfi reprenait la célèbre valse de l'accordéoniste Joe Privat, sa préférée. Ici, on entend le gobe-mouche gris. Alors, pourquoi je le passe ? Il est en migration aussi. On l'entend quelquefois avec les gobe-mouches noires. Le chant, vous le remarquez, peut être plus espacé, moins précipité, plus aigu, plus grinçant, avec quelquefois des notes doublées. Donc, on le reconnaît assez facilement quand on a l'habitude. Alors, pourquoi j'en parle ? Parce que il y a quelques années, Madame Senet, que je salue et à qui je fais un gros bisou, qui habite à Saint-Caprès-d'Aimé, avait recueilli un petit gobe-mouche gris qui était tombé de nid. Les parents nichaient juste au-dessus de sa véranda. Bon, il est nicheur ici assez relativement fréquent, mais difficile à repérer. Et il était tombé du nid, elle l'avait recueilli, elle l'a apprivoisé, et elle a vécu avec lui pendant tout l'été pratiquement, jusqu'au jour où il est passé, la fenêtre était ouverte, il est parti, il était très très familier avec elle, elle l'a beaucoup regretté, même si, bon, il a vécu sa vie, à moins qu'il se soit fait attraper par un prédateur, mais ça arrive à tous les oiseaux. Et Madame Senet a été bien malheureuse, mais de notre côté, elle était aussi contente d'avoir pu sauver ce petit oiseau magnifique, un petit gobe-mouche gris, donc tout gris, avait la tête rayée et qui était extrêmement familier, qui se promenait dans la cuisine en toute liberté. Alors encore un grand bisou à Madame Senet si elle écoute cette émission. Après les gobe-mouches noirs et gris, eh bien on va parler de cervidés, on va parler de maïs aussi. Je vais illustrer ça avec deux articles lus dans le quotidien régional. Ils ont paru le même jour, c'était le 11 août dernier, donc en pleine canicule. En Dordogne, l'abattage d'une trentaine de cervidés fait polémique. Jeudi dernier, le président de la CEPENSO en Dordogne, Gérard Charolois, qu'on connaît bien, que j'ai déjà reçu sur cette antenne, est sorti de sa retraite estivale pour prendre la plume. Dans un court communiqué, Gérard Charolois exprime sa condamnation des tirs de destruction affectant les cervidés. Interrogé sur le sujet, l'ancien magistrat précise qu'il a été alerté par un chasseur très bien informé et responsable. Selon ce chasseur, 26 biches ont été tuées, relate le président de la CEPENSO. Ces chasses ont eu lieu dans un petit périmètre, dans des communes mitoyennes du Périgord central. Ces tirs ont été exécutés à la demande de quelques maïsiculteurs en mal d'aseptisation des campagnes, poursuit le président de la CEPENSO. La préfecture de son côté précise que les demandeurs sont des éleveurs laitiers, dont les cultures de maïs abîmées par les cervidés servent à l'alimentation du bétail. Pour Gérard Charolois, les destructions de cultures ne sont pas dues aux cervidés, mais à l'évolution du climat. La faune et la flore souffrent, il n'y a plus d'eau ni de baies, la végétation est brûlée par la canicule. C'est absurde et déplorable sur le plan éthique de détruire des animaux qui souffrent en cette période. Plus radicalement, il considère que la culture du maïs n'a plus sa place dans le sud de la France. On y reviendra tout à l'heure sur cette idée. Sans surprise, les déclarations de Gérard Charolois ont fait réagir le patron de la Chambre d'agriculture de la Dordogne, Rémi Dumort. Ce monsieur, s'il ne veut pas qu'on tue les cerfs, eh bien, il les garde chez lui, ironise celui qui est l'ex-président de la coordination rurale du département. Il sème du maïs et quand il aura payé plus de 1000 euros pour faire manger du maïs à des cerfs, peut-être qu'il réfléchira à deux fois avant de parler. Sauf que Gérard Charolois n'a pas forcément les maïsiculteurs dans sa ligne de mire, ni même les chasseurs qui, selon lui, sont scandalisés qu'on extermine leur gibier. Eux aussi condamnent ces exactions, assure le président de la CEPENSO. J'accuse l'administration de céder à un lobby agricole archaïque, déclare-t-il. L'État, en donnant son feu vert aux tirs exécutés par des lieutenants de louveterie, montre d'après lui son manque de considération pour les animaux, pour la nature et pour la volonté démocratique, car nos contemporains aspirent à une autre approche du vivant. Moi, évidemment, je suis plutôt de l'avis de Gérard Charolois, évidemment. Ces abattages, juste au profit de gens qui veulent faire du maïs, et le maïs, on va en parler. Justement, en s'appuyant sur un autre article, donc paru le même jour, le 11 août, qui s'intitulait « Ressources en eau, les bassines, pas la solution au problème ». Là, il y a une photo d'une bassine. On sait que les bassines sont des réserves d'eau qui sont constituées. On sait qu'on a besoin d'eau, bien sûr. Les bassines, il y a des scientifiques qui en parlent et qui expliquent que faire des retenues d'eau sur les lacs collinaires, c'est une chose, c'est pas trop méchant. On sait que ça peut reconstituer des milieux. Les lacs collinaires de la vallée du Dro sont bien gérés et ça se passe plutôt bien. Et aujourd'hui, de la végétation s'est constituée autour. Ils ont pas mal d'avantages sur le plan de la nature pour les ripisylves qu'ils reconstituent et l'attrait qu'ils constituent aussi pour les oiseaux migrateurs qui viennent faire une halte migratoire et même les oiseaux en hiver qui viennent passer l'hiver là-dessus. Mais les bassines, c'est tout à fait autre chose. Les bassines, c'est pas une réserve collinaire, c'est quelque chose qu'on remplit. Alors c'est complètement artificiel, c'est du plastique, hein. Il n'y a rien qui pousse autour. Hein,
vous avez déjà vu les photos de ces fameuses bassines. Et en plus, et l'eau, c'est pas de l'eau qui coule, qui ruisselle naturellement dans une vallée qu'on barre. C'est de l'eau qu'on va pomper dans la nappe phréatique. Et ça, c'est extrêmement grave, parce que la nappe phréatique, c'est notre réserve. Et aller pomper de l'eau là-dedans, les bassines, ça n'est pas la solution au problème. Je lis des extraits de cet article sur la ressource en eau. Le patron de la FNSEA en a fait une priorité. Pour Armand Rousseau, à la tête du premier syndicat agricole, on stocke trop peu d'eau en France. Il voudrait voir se multiplier les retenues, ce que devrait permettre la loi d'urgence agricole adoptée le 21 juillet. Cette loi d'urgence agricole préconise aussi de réautoriser des poisons, hein, comme l'acétamipride, dont on sait qu'ils sont extrêmement destructeurs de la biodiversité. Or, ça devrait être les priorités. Le journaliste donne à ce moment-là la parole à Christian Amblard, le chercheur au Centre national de la recherche scientifique, dit « Même s'il respecte le schéma d'aménagement et de gestion de l'eau, le SAGE, ces projets n'offrent absolument pas la solution au problème de l'agriculture actuelle. Il n'y voit qu'une échappatoire à court terme. D'une part parce que l'eau stockée dans ces bassines se réchauffe, ce qui favorise le développement des cyanobactéries, qui peuvent être toxiques. D'autre part parce que l'évaporation s'avère beaucoup plus importante que dans les cours d'eau. Une étude menée sur des lacs américains montre qu'on peut avoir de 20 à 60% de pertes selon les conditions atmosphériques. Une absurdité, d'après lui, car ces retenues ne bénéficient qu'à une petite minorité d'agriculteurs. L'agriculteur n'est pas le secteur qui prélève le plus d'eau en France. La palme revient à l'énergie, 51% des prélèvements. Mais le monde agricole est celui qui en consomme le plus, 58%, comme l'explique Julie Trottier, hydrologue et également chercheuse au CNRS. Il faut en effet distinguer l'utilisation et la consommation de l'eau. Lorsque l'eau repart dans l'environnement, en poursuivant son cycle terrestre, quand elle coule au robinet par exemple, elle est utilisée mais pas consommée. L'utilisation consommatrice a lieu lorsque l'eau s'évapore, qu'elle est transpirée ou qu'elle revient à la mer. Et les championnes en la matière sont les cultures intensives et notamment celles du maïs.

0: Maxime Le Forestier en Balaba. Alors on continue à parler de l'eau et des réserves d'eau et des bassines et des problèmes que rencontre l'agriculture pour l'irrigation notamment. Je continue avec Julie Trottier, hydrologue, chercheuse au CNRS, qui ajoute une toute petite partie de l'agriculture française est irriguée, entre 6 et 7%. Et 41% de cette superficie irriguée est dédiée au maïs. Or, le maïs a un pic de besoin en eau pour vivre en juillet et août, au moment où la France en a le moins à offrir et où on a des arrêtés sécheresse. On a construit un système agricole qui nous mène à la pénurie. Car, comme le rappelle Christian Amblard, autre chercheur du CNRS, le maïs n'a aucune utilité pour garantir la souveraineté alimentaire en France, puisqu'à peu près 85% du maïs sert pour l'alimentation animale ou est exporté. Après la Seconde Guerre mondiale, sous l'impulsion du général de Gaulle, rappelle Julie Trottier, on a tout fait pour encourager les agriculteurs à faire pousser du maïs en leur fournissant des semences gratuites et en installant des bornes d'eau. Un système construit de toutes pièces par la puissance publique. Oui, j'ajoute que ce choix du maïs est un choix qui est très contestable. D'ailleurs, André Pochon, le fameux syndicaliste breton qui a écrit des bouquins là-dessus, dit que c'est un véritable scandale parce que ça nous rend complètement dépendants. Alors, le maïs, c'est fait pour nourrir les animaux et non pas les hommes directement. Donc, on encourage l'élevage pour la viande, etc. et la consommation de viande. Mais en plus, le maïs c'est très insuffisant. Le maïs, c'est du gras surtout, il y a très peu de protéines, donc pour compléter le maïs, il faut des protéines et notamment du soja, et le soja, on ne sait pas le faire. Ou on n'en fait pas beaucoup. Le soja, on l'importe d'Amérique. Quoi. En France, bon, il y a des solutions. Hein. On peut nourrir les animaux avec de l'herbe, avec du trèfle, et de la luzerne, des choses comme ça qu'on sait faire et qui sont peu gourmands en eau. Et or, on a choisi autre chose. Donc il faut en changer. Et quand Gérard Charolois a dit que c'est un système archaïque qui doit être abandonné, eh bien, voilà, on est en train de montrer tous les inconvénients. Les hydrologues s'accordent pour dire que l'eau joue un plus grand rôle sous terre qu'en surface. Pour la préserver, Christian Amblard préconise d'arrêter le drainage des zones humides qui restituent l'eau en période de sécheresse, de limiter le ruissellement et de favoriser l'infiltration d'eau dans le sol en désimperméabilisant, de replanter des arbres et des haies et de garder les sols vivants en favorisant la diversité des cultures. On y est dedans. Hein. Enfin, moi, je ne suis pas agriculteur, mais je partage complètement cet avis qui est formulé par des scientifiques de très bon niveau.
1: À la semaine prochaine.

0: Petit, il est 12h30. Tout de suite, les infos.
1: Bonjour à tous, l'essentiel de l'actualité avec un homme interpellé après des affrontements avec la police hier soir à Lyon. Les forces de l'ordre intervenaient place Jean Massé pour interrompre le tournage non autorisé d'un clip de rap. Une quarantaine de personnes masquées ont été dispersées. Un tir de mortier a provoqué un départ de feu dans un appartement sans faire de blessés. Marine Le Pen fait sa rentrée politique ce dimanche à Hénin-Beaumont. La candidate du Rassemblement National à la présidentielle doit prononcer un discours cet après-midi en présence de Jordan Bardella. Un week-end politique qui se poursuit aussi avec François Hollande attendu à la braderie de Carvin dans le Pas-de-Calais. Une mobilisation massive contre l'AFD en Allemagne. Environ 150 000 manifestants ont défilé hier à travers le pays selon les organisateurs. À Berlin, Hambourg ou encore à Munich, ils ont notamment réclamé l'interdiction du parti anti-immigration et pro-russe. L'AFD a obtenu près de 44% des voix en Saxe-Anhalt et tente désormais d'y former un gouvernement régional. Et en basket, les Françaises qui vont tenter de décrocher la Coupe du Monde ce soir. Les Bleus affrontent les États-Unis en finale à Berlin après avoir dominé l'Allemagne hier en demi-finale 86 à 64. Coup d'envoi du match à 20h.

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0: Bonjour, bonjour à tous. Dans l'actualité, un homme interpellé après des affrontements avec la police hier soir à Lyon. Les forces de l'ordre intervenaient à place Jean Massé pour interrompre le tournage non autorisé d'un clip de rap. Une quarantaine de personnes masquées ont été dispersées. Un tir de mortier a provoqué un départ de feu dans un appartement sans faire de blessés. Marine Le Pen fait sa rentrée politique ce dimanche à Hénin-Beaumont. La candidate du Rassemblement National à la présidentielle doit prononcer un discours cet après-midi en présence de Jordan Bardella. Un week-end politique qui se poursuit aussi avec François Hollande attendu à la braderie de Carvin dans le Pas-de-Calais. Les vendanges 2026 s'annoncent comme les plus faibles en France depuis 1957. La production devrait tomber sous les 34 millions d'hectolitres. En cause, la sécheresse, les canicules et le recul des surfaces cultivées. Mais le sud de la France s'en sort un peu mieux, Virginie Quénon.
1: Oui, la production est en baisse de 6% en moyenne par rapport à 2025, qui était déjà une mauvaise année. Mais toutes les régions ne sont pas touchées de la même manière. En Champagne, la récolte devrait être quasiment divisée par deux. La Bourgogne et le Beaujolais enregistrent une baisse de 33% sous l'effet de la grêle, de la sécheresse et des fortes chaleurs. Dans le sud-est, la sécheresse a réduit la taille des grains de raisin et la grêle a provoqué des dégâts dans le Vaucluse, l'Ardèche et la Drôme. Et la production devrait tout de même rester proche de celle de l'an dernier. En revanche, quelques régions s'en sortent un peu mieux. Le Bordelais prévoit une hausse de 10% sur un an. Et dans le Languedoc-Roussillon, la récolte devrait même progresser de 5% grâce à de meilleurs rendements.
0: Merci Virginie. Une mobilisation massive contre l'AFD en Allemagne. Environ 150 000 manifestants ont défilé hier à travers le pays, selon les organisateurs, à Berlin, Hambourg ou encore à Munich. Ils ont notamment réclamé l'interdiction du parti. L'AFD a obtenu près de 44% des voix en Saxe-Anhalt et tente maintenant d'y former un gouvernement régional. En rugby, les Bleus commencent le W15 Global Series par une défaite à Lyon. L'équipe de France est incliné 28-14 face à la Nouvelle-Zélande. Samedi prochain, pour la deuxième journée, eh bien la France recevra l'Australie à Aix-en-Provence. Et puis en basket, les Françaises vont tenter de décrocher la Coupe du Monde ce soir. Les Bleus affrontent les États-Unis en finale à Berlin après avoir dominé l'Allemagne hier en demi-finale 86-64. Coup d'envoi du match à 20h. Voilà pour l'actualité. Très bonne journée à tous.

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0: Bonjour, bonjour à tous. Dans l'actualité, un homme interpellé après des affrontements avec la police hier soir à Lyon. Les forces de l'ordre intervenaient à place Jean Massé pour interrompre le tournage non autorisé d'un clip de rap. Une quarantaine de personnes masquées ont été dispersées. Un tir de mortier a provoqué un départ de feu dans un appartement sans faire de blessés. Marine Le Pen fait sa rentrée politique ce dimanche à Hénin-Beaumont. La candidate du Rassemblement National à la présidentielle doit prononcer un discours cet après-midi en présence de Jordan Bardella. Un week-end politique qui se poursuit aussi avec François Hollande attendu à la braderie de Carvin dans le Pas-de-Calais. Les vendanges 2026 s'annoncent comme les plus faibles en France depuis 1957. La production devrait tomber sous les 34 millions d'hectolitres. En cause, la sécheresse, les canicules et le recul des surfaces cultivées. Mais le sud de la France s'en sort un peu mieux, Virginie Quénon.
1: Oui, la production est en baisse de 6% en moyenne par rapport à 2025, qui était déjà une mauvaise année. Mais toutes les régions ne sont pas touchées de la même manière. En Champagne, la récolte devrait être quasiment divisée par deux. La Bourgogne et le Beaujolais enregistrent une baisse de 33% sous l'effet de la grêle, de la sécheresse et des fortes chaleurs. Dans le sud-est, la sécheresse a réduit la taille des grains de raisin et la grêle a provoqué des dégâts dans le Vaucluse, l'Ardèche et la Drôme. Et la production devrait tout de même rester proche de celle de l'an dernier. En revanche, quelques régions s'en sortent un peu mieux. Le Bordelais prévoit une hausse de 10% sur un an. Et dans le Languedoc-Roussillon, la récolte devrait même progresser de 5% grâce à de meilleurs rendements.
0: Merci Virginie. Une mobilisation massive contre l'AFD en Allemagne. Environ 150 000 manifestants ont défilé hier à travers le pays, selon les organisateurs, à Berlin, Hambourg ou encore à Munich. Ils ont notamment réclamé l'interdiction du parti. L'AFD a obtenu près de 44% des voix en Saxe-Anhalt et tente maintenant d'y former un gouvernement régional. En rugby, les Bleus commencent le W15 Global Series par une défaite à Lyon. L'équipe de France est inclinée 28-14 face à la Nouvelle-Zélande. Samedi prochain, pour la deuxième journée, eh bien la France recevra l'Australie à Aix-en-Provence. Et puis en basket, les Françaises vont tenter de décrocher la Coupe du Monde ce soir. Les Bleus affrontent les États-Unis en finale à Berlin après avoir dominé l'Allemagne hier en demi-finale 86-64. Coup d'envoi du match à 20h. Voilà pour l'actualité. Très bonne journée à tous.

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0: Bonjour, bonjour à tous. Dans l'actualité, ces propos auraient dû être condamnés dès le début. Laurent Nunez demande une enquête après la suspension de policiers municipaux de Carcassonne accusés de propos racistes et misogynes pendant une patrouille. L'IGGN devra comprendre pourquoi ils n'ont pas été sanctionnés dès que la vidéo a été signalée à leur supérieur. Un vigile du chantier de la future ligne 15 du métro, grièvement blessé par balle à Aubervilliers, l'agent de sécurité de 49 ans était en service vers 2h20 la nuit dernière dans le quartier du Landy. Il est entre la vie et la mort, il pourrait avoir été victime d'une balle perdue. La précarité gagne du terrain dans tout le pays. Selon le baromètre Ipsos Secours Populaire dévoilé la semaine dernière, 26% des Français se disent en situation de précarité, 6 points de plus en un an. 4 actifs sur 10 estiment que leur travail ne suffit plus à couvrir leurs dépenses. Farida Benchaha est l'une des secrétaires générales du Secours Populaire. On l'écoute.
1: Ça, c'est inquiétant parce que ça veut dire que la précarité s'installe durablement chez certains foyers. Quand on a moins d'argent, ben, on rogne sur plein de choses, y compris sur la nourriture. On a des familles qui mangent 1 ou 2 repas par jour au lieu de 3. Et c'est ça qui à la fois nous démoralise, mais en fait, et en même temps nous dit qu'est-ce qu'on peut faire, comment on peut le faire et avec qui on peut le faire. Et donc, c'est les moyens que l'on doit se donner. Alors, c'est l'association. Et chacun de nos donateurs financiers, qu'ils soient partenaires ou privés, participe à cette élan de solidarité.
0: Voilà des propos recueillis par Mylène Debac. Une attaque de drone russe a frappé ce matin la locomotive d'un train reliant Kiev à Varsovie, dans l'ouest de l'Ukraine. Il y avait 206 passagers à bord. Selon les autorités ukrainiennes et polonaises, aucun blessé à signaler. Volodymyr Zelensky affirme que le train a été visé délibérément. Des dégâts sont aussi signalés dans une station-service proche de la frontière polonaise. En sport, en basket, elles avaient perdu la finale des JO 2024 face aux Américaines. Les Français vont tenter de décrocher la Coupe du Monde ce soir. Les Bleus affrontent les États-Unis en finale à Berlin après avoir dominé l'Allemagne hier en demi-finale 86-64. Coup d'envoi de la rencontre à 20h. Et du foot, suite et fin de cette quatrième journée de Ligue 1. Le Mans reçoit Lens à 17h15 et Brest accueille le PSG en clôture à 20h45 ce soir. Voilà pour l'actualité. Très bonne journée à tous.

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3: Bonjour, bonjour à tous. Dans l'actualité, ces propos auraient dû être condamnés dès le début. Laurent Nunez demande une enquête après la suspension de policiers municipaux de Carcassonne accusés de propos racistes et misogynes pendant une patrouille. L'IGGN devra comprendre pourquoi ils n'ont pas été sanctionnés dès que la vidéo a été signalée à leur supérieur. Un vigile du chantier de la future ligne 15 du métro, grièvement blessé par balle à Aubervilliers. L'agent de sécurité de 49 ans était en service vers 2h20 la nuit dernière dans le quartier du Landy. Il est entre la vie et la mort. Il pourrait avoir été victime d'une balle perdue. La précarité gagne du terrain dans tout le pays. Selon le baromètre Ipsos Secours Populaire dévoilé la semaine dernière, 26% des Français se disent en situation de précarité, 6 points de plus en un an. 4 actifs sur 10 estiment que leur travail ne suffit plus à couvrir leurs dépenses. Farida Benchaha est l'une des secrétaires générales du Secours Populaire. On l'écoute.
4: Ça, c'est inquiétant parce que ça veut dire que la précarité s'installe durablement chez certains foyers. Quand on a moins d'argent, ben, on rogne sur plein de choses, y compris sur la nourriture. On a des familles qui mangent 1 ou 2 repas par jour au lieu de 3. Et c'est ça qui à la fois nous démoralise, mais en fait, et en même temps nous dit qu'est-ce qu'on peut faire, comment on peut le faire et avec qui on peut le faire. Et donc, c'est les moyens que l'on doit se donner. Alors, c'est l'association. Et chacun de nos donateurs financiers, qu'ils soient partenaires ou privés, participe à cette élan de solidarité.
3: Voilà des propos recueillis par Mylène Debac. Une attaque de drone russe a frappé ce matin la locomotive d'un train reliant Kiev à Varsovie, dans l'ouest de l'Ukraine. Il y avait 206 passagers à bord. Selon les autorités ukrainiennes et polonaises, aucun blessé a signalé. Volodymyr Zelensky affirme que le train a été visé délibérément. Des dégâts sont aussi signalés dans une station-service proche de la frontière polonaise. En sport, en basket, elles avaient perdu la finale des JO 2024 face aux Américaines. Les Français vont tenter de décrocher la Coupe du Monde ce soir. Les Bleus affrontent les États-Unis en finale à Berlin après avoir dominé l'Allemagne hier en demi-finale 86-64. Coup d'envoi de la rencontre à 20h. Et du foot, suite et fin de cette 4e journée de Ligue 1. Le Mans reçoit Lens à 17h15 et Brest accueille le PSG en clôture à 20h45 ce soir. Voilà pour l'actualité. Très bonne journée à tous.

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0: Bonsoir, bonsoir à tous. Dans l'actualité, Marine Le Pen a lancé sa campagne présidentielle depuis Hénin-Beaumont ce dimanche. Dans son premier discours de campagne, la candidate du RN promet de faire du logement le cœur de son projet et défend la priorité nationale. De son côté, Gabriel Attal, en déplacement au Mans ce dimanche, estime qu'il faut viser un budget le moins mauvais possible pour 2027. Le ministre du Travail, lui, veut repousser l'âge de départ à la retraite. Invité sur CNews ce dimanche, Jean-Pierre Farandou estime qu'un retour à 62 ans n'est pas possible d'un point de vue financier. Il juge le système actuel à bout de souffle, mais ne fixe pas de nouvel âge. La décision devra, selon lui, être discutée avec les partenaires sociaux. L'enquête se poursuit pour comprendre les causes du déraillement d'un TER en Normandie vendredi soir. À ce stade, aucune piste n'est privilégiée, mais aucune n'est écartée non plus. C'est ce qu'a dit Laurent Nunez sur France 2 ce dimanche. Un morceau de rail se trouvait sur les voies. Il est au cœur des investigations. L'accident a fait une quarantaine de blessés, on le rappelle. Une attaque de drones russes a frappé ce dimanche matin la locomotive d'un train reliant Kiev à Varsovie, dans l'ouest de l'Ukraine. Il y avait 206 passagers à bord, selon les autorités ukrainiennes et polonaises. Aucun blessé à signaler. Volodymyr Zelensky affirme que le train a été visé délibérément. Du foot, suite et fin de cette quatrième journée de Ligue 1. Aujourd'hui, Brest accueille le PSG en clôture à 20h45. En basket, un match qui a des airs de revanche. L'équipe de France féminine va tenter de décrocher la Coupe du Monde ce soir. Les Bleus affrontent les États-Unis en finale à Berlin. Le match, c'est à 20h. Et la bande de 10% débarque sur Netflix 5 ans après la fin de la série. Camille Cotin, Laure Calamy ou encore Grégory Montel sont réunis dans un film disponible en ce moment, Julie Pierret.
1: Oui, et cette fois-ci, Andrea Martel a quitté son métier d'agent pour devenir réalisatrice. Elle prépare son premier long métrage dans le sud de la France avec Vincent Macaigne et Laetitia Casta. Mais le tournage vit rapidement à la catastrophe. Les anciens de l'agence ASK viennent donc lui prêter main forte. Un retour qui reprend les ingrédients qui ont fait le succès de la série, les coulisses du cinéma, des dialogues comiques et des stars qui jouent leur propre rôle avec autodérision. Initialement, une nouvelle saison avait été envisagée, mais réunir tous les comédiens sur une longue période était devenu beaucoup trop compliqué.
0: Merci Julie. Et au casting, on retrouve aussi George Clooney et Eva Longoria, un film de près de 2 heures diffusé directement sur Netflix. Voilà pour l'actualité. Très bonne soirée à tous.

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0: Bonsoir, bonsoir à tous. Dans l'actualité, Marine Le Pen a lancé sa campagne présidentielle depuis Hénin-Beaumont ce dimanche. Dans son premier discours de campagne, la candidate du RN promet de faire du logement le cœur de son projet et défend la priorité nationale. De son côté, Gabriel Attal, en déplacement au Mans ce dimanche, estime qu'il faut viser un budget le moins mauvais possible pour 2027. Le ministre du Travail, lui, veut repousser l'âge de départ à la retraite. Invité sur CNews ce dimanche, Jean-Pierre Farandou estime qu'un retour à 62 ans n'est pas possible d'un point de vue financier. Il juge le système actuel à bout de souffle, mais ne fixe pas de nouvel âge. La décision devra, selon lui, être discutée avec les partenaires sociaux. L'enquête se poursuit pour comprendre les causes du déraillement d'un TER en Normandie vendredi soir. À ce stade, aucune piste n'est privilégiée, mais aucune n'est écartée non plus. C'est ce qu'a dit Laurent Nunez sur France 2 ce dimanche. Un morceau de rail se trouvait sur les voies. Il est au cœur des investigations. L'accident a fait une quarantaine de blessés, on le rappelle. Une attaque de drone russe a frappé ce dimanche matin la locomotive d'un train reliant Kiev à Varsovie, dans l'ouest de l'Ukraine. Il y avait 206 passagers à bord. Selon les autorités ukrainiennes et polonaises, aucun blessé a signalé. Volodymyr Zelensky affirme que le train a été visé délibérément. Du foot, suite et fin de cette quatrième journée de Ligue 1. Aujourd'hui, Brest accueille le PSG en clôture à 20h45. En basket, un match qui a des airs de revanche. L'équipe de France féminine va tenter de décrocher la Coupe du Monde ce soir. Les Bleus affrontent les États-Unis en finale à Berlin. Le match, c'est à 20h. Et la bande de 10% débarque sur Netflix 5 ans après la fin de la série. Camille Cotin, Laure Calamy ou encore Grégory Montel sont réunis dans un film disponible en ce moment, Julie Pierret.
1: Oui, et cette fois-ci, Andrea Martel a quitté son métier d'agent pour devenir réalisatrice. Elle prépare son premier long métrage dans le sud de la France avec Vincent Macaigne et Laetitia Casta. Mais le tournage vit rapidement à la catastrophe. Les anciens de l'agence ASK viennent donc lui prêter main forte. Un retour qui reprend les ingrédients qui ont fait le succès de la série, les coulisses du cinéma, des dialogues comiques et des stars qui jouent leur propre rôle avec autodérision. Initialement, une nouvelle saison avait été envisagée, mais réunir tous les comédiens sur une longue période était devenu beaucoup trop compliqué.
0: Merci Julie. Et au casting, on retrouve aussi George Clooney et Eva Longoria, un film de près de 2 heures diffusé directement sur Netflix. Voilà pour l'actualité. Très bonne soirée à tous.

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0: Bonsoir, bonsoir à tous. Dans l'actualité, Marine Le Pen a lancé sa campagne présidentielle depuis Hénin-Beaumont ce dimanche. Dans son premier discours de campagne, la candidate du RN promet de faire du logement le cœur de son projet et défend la priorité nationale. De son côté, Gabriel Attal, en déplacement au Mans ce dimanche, estime qu'il faut viser un budget le moins mauvais possible pour 2027. Le ministre du Travail, lui, veut repousser l'âge de départ à la retraite. Invité sur CNews ce dimanche, Jean-Pierre Farandou estime qu'un retour à 62 ans n'est pas possible d'un point de vue financier. Il juge le système actuel à bout de souffle, mais ne fixe pas de nouvel âge. La décision devra, selon lui, être discutée avec les partenaires sociaux. L'enquête se poursuit pour comprendre les causes du déraillement d'un TER en Normandie vendredi soir. À ce stade, aucune piste n'est privilégiée, mais aucune n'est écartée non plus. C'est ce qu'a dit Laurent Nunez sur France 2 ce dimanche. Un morceau de rail se trouvait sur les voies. Il est au cœur des investigations. L'accident a fait une quarantaine de blessés, on le rappelle. Une attaque de drone russe a frappé ce dimanche matin la locomotive d'un train reliant Kiev à Varsovie, dans l'ouest de l'Ukraine. Il y avait 206 passagers à bord, selon les autorités ukrainiennes et polonaises. Aucun blessé a signalé. Volodymyr Zelensky affirme que le train a été visé délibérément. Du foot, suite et fin de cette quatrième journée de Ligue 1. Aujourd'hui, Brest accueille le PSG en clôture à 20h45. En basket, un match qui a des airs de revanche. L'équipe de France féminine va tenter de décrocher la Coupe du Monde ce soir. Les Bleus affrontent les États-Unis en finale à Berlin. Le match, c'est à 20h. Et la bande de 10% débarque sur Netflix 5 ans après la fin de la série. Camille Cotin, Laure Calamy ou encore Grégory Montel sont réunis dans un film disponible en ce moment, Julie Pierret.
1: Oui, et cette fois-ci, Andrea Martel a quitté son métier d'agent pour devenir réalisatrice. Elle prépare son premier long métrage dans le sud de la France avec Vincent Macaigne et Laetitia Casta. Mais le tournage vit rapidement à la catastrophe. Les anciens de l'agence ASK viennent donc lui prêter main forte. Un retour qui reprend les ingrédients qui ont fait le succès de la série, les coulisses du cinéma, des dialogues comiques et des stars qui jouent leur propre rôle avec autodérision. Initialement, une nouvelle saison avait été envisagée, mais réunir tous les comédiens sur une longue période était devenu beaucoup trop compliqué.
0: Merci Julie. Et au casting, on retrouve aussi George Clooney et Eva Longoria, un film de près de 2 heures diffusé directement sur Netflix. Voilà pour l'actualité. Très bonne soirée à tous.

Vous commencez peut-être cette année scolaire en doutant de vous ou avec la peur de ne pas atteindre certains objectifs. Mais soyons francs, il nous arrive souvent, moi la première, de nous mettre la pression ou de nous prendre la tête pour des choses qui, avec un peu de recul, n'en valaient pas vraiment la peine. Alors, pour se recentrer sur ce qui compte réellement, il y a une question que l'on peut se poser. C'est le conseil de Robert Waldinger, psychiatre à Harvard et directeur de la plus longue étude scientifique consacrée au bonheur et à la santé. Dans sa newsletter de rentrée, il raconte avoir demandé aux participants de son étude, aujourd'hui âgés de plus de 80 ans, de repenser à leur vie et de se demander de quoi ils étaient le plus fiers. Certains avaient accompli énormément de choses, étaient dirigeants reconnus dans leur domaine, des artistes à succès, des responsables politiques, mais aucun ne lui a répondu qu'il était particulièrement fier de ses accomplissements professionnels, ni de la richesse qu'il avait accumulée, ni de la reconnaissance qu'il avait reçue des autres. À la place, les réponses étaient étonnamment unanimes. Ce dont ils étaient le plus fiers, c'était de leur relation avec les autres, avoir été un bon conjoint, un bon parent, un bon mentor. Alors aujourd'hui, peut-être pouvez-vous à votre tour vous poser cette question. Quand j'aurai 80 ans et que je ferai le bilan de ma vie, de quoi est-ce que j'aimerais être fière? Et ce n'est pas tout, le psychiatre invite enfin à réfléchir à quoi pourrait ressembler, dès maintenant, une petite version de cette vie-là. Allez, je vous laisse méditer.

0: Bonjour à tous.
1: J'ai des masses de trucs à te raconter.
2: Vas-y.
1: Ça y est.
0: Ce soir sur TF1 Série Film, c'est la suite du film culte qui a révélé Sophie Marceau, le film La Boum 2.
3: Eh ben alors tu sors avec lui si elle t'en veut, c'est une conne.
0: Âgée maintenant de 15 ans et de retour d'un séjour en Allemagne avec Poupette, son arrière-grand-mère, elle va craquer sur le beau Philippe dans le train avec qui la douane a accidentellement échangé le passeport. Un prétexte inespéré pour retrouver le beau jeune homme. Le film La Boum 2. C'est ce soir sur TF1 Série Film. Sur RMC Life, c'est le film Le Petit Baigneur avec Louis de Funès. Sur W9, retrouvez le film Opération Portugal.
4: Mais qu'est-ce que c'est ?
0: Et retrouvez Tom Cruise dans le film La Momie, prévu ce soir sur Sister.
5: Je l'ai vue. Elle existe.
0: Bien qu'elle ait été enterrée dans un tombeau dans le désert, une princesse de l'Égypte ancienne revient à la vie et va déverser sur le monde des siècles de rancœurs accumulées et de terreurs. Des sables du Moyen-Orient aux pavés de Londres, en passant par les labyrinthes des tombeaux dérobés, la momie nous transporte dans un monde à la fois terrifiant et merveilleux, peuplé de monstres et de divinités. La momie, c'est ce soir sur Sister. Sur M6, c'est le magazine Zone Interdite. Sur Arte, retrouvez le film Le Parrain.
6: Ils sont partout.
7: Hein ? Mais qui ?
6: Mais nos gens, on peut plus y faire un pas sur tombé sur eux.
7: Mais je te rappelle que c'est toi qui les as fait venir habiter ici.
6: Mais en attendant, j'étouffe.
0: Et on retrouve la famille la plus colorée du cinéma français ce soir sur TF1 dans le film Qu'est-ce qu'on a tous fait au bon Dieu ?
8: Il a dit pour une durée indéterminée.
6: Mais ça, c'est pas du tout flou, ça. Mais non, mais ça y est, immigre.
0: À l'occasion des 40 ans de mariage de Claude et Marie Verneuil, leurs quatre filles décident d'organiser une grande fête surprise dans la maison familiale et d'y inviter les parents de chacun des gendres pour quelques jours. Claude et Marie vont devoir accueillir sous leur toit les parents de Rachid, David, Chao et Charles, et ce séjour familial s'annonce mouvementé. Qu'est-ce qu'on a tous fait au bon Dieu ? C'est ce soir sur TF1. Et voilà pour le meilleur de votre soirée canap. Installez-vous confortablement

0: Bonsoir, bonsoir à tous. Dans l'actualité, Marine Le Pen a lancé sa campagne présidentielle depuis Hénin-Beaumont ce dimanche. Dans son premier discours de campagne, la candidate du RN promet de faire du logement le cœur de son projet et défend la priorité nationale. De son côté, Gabriel Attal, en déplacement au Mans ce dimanche, estime qu'il faut viser un budget le moins mauvais possible pour 2027. Le ministre du Travail, lui, veut repousser l'âge de départ à la retraite. Invité sur CNews ce dimanche, Jean-Pierre Farandou estime qu'un retour à 62 ans n'est pas possible d'un point de vue financier. Il juge le système actuel à bout de souffle, mais ne fixe pas de nouvel âge. La décision devra, selon lui, être discutée avec les partenaires sociaux. L'enquête se poursuit pour comprendre les causes du déraillement d'un TER en Normandie vendredi soir. À ce stade, aucune piste n'est privilégiée, mais aucune n'est écartée non plus. C'est ce qu'a dit Laurent Nunez sur France 2 ce dimanche. Un morceau de rail se trouvait sur les voies. Il est au cœur des investigations. L'accident a fait une quarantaine de blessés, on le rappelle. Une attaque de drone russe a frappé ce dimanche matin la locomotive d'un train reliant Kiev à Varsovie, dans l'ouest de l'Ukraine. Il y avait 206 passagers à bord. Selon les autorités ukrainiennes et polonaises, aucun blessé à signaler. Volodymyr Zelensky affirme que le train a été visé délibérément. Du foot, suite et fin de cette quatrième journée de Ligue 1. Aujourd'hui, Brest accueille le PSG en clôture à 20h45. En basket, un match qui a des airs de revanche. L'équipe de France féminine va tenter de décrocher la Coupe du Monde ce soir. Les Bleus affrontent les États-Unis en finale à Berlin. Le match, c'est à 20h. Et la bande de 10% débarque sur Netflix 5 ans après la fin de la série. Camille Cotin, Laure Calamy ou encore Grégory Montel sont réunis dans un film disponible en ce moment, Julie Pierret.
1: Oui, et cette fois-ci, Andrea Martel a quitté son métier d'agent pour devenir réalisatrice. Elle prépare son premier long métrage dans le sud de la France avec Vincent Macaigne et Laetitia Casta. Mais le tournage vit rapidement à la catastrophe. Les anciens de l'agence ASK viennent donc lui prêter main forte. Un retour qui reprend les ingrédients qui ont fait le succès de la série, les coulisses du cinéma, des dialogues comiques et des stars qui jouent leur propre rôle avec autodérision. Initialement, une nouvelle saison avait été envisagée, mais réunir tous les comédiens sur une longue période était devenu beaucoup trop compliqué.
0: Merci Julie. Et au casting, on retrouve aussi George Clooney et Eva Longoria, un film de près de 2 heures diffusé directement sur Netflix. Voilà pour l'actualité. Très bonne soirée à tous.

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